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Voilà, vous êtes à l'écoute de Radio Air Libre, et sur Radio Air Libre, c'est l'heure de l'agenda culturel, au sens large bien entendu, avec des annonces de concerts, d'expositions, d'activités diverses. Et il faut bien avouer que Bruxelles est un peu envahie dans la torpeur due à la chaleur sans doute, mais qu'il y a néanmoins plein d'animations, de festivals, de guinguettes et compagnie dans les différentes communes de la région. Alors moi je vous conseille d'aller sur le site des organisateurs des activités que je vous annonce, de façon à avoir tous les renseignements, les prix, s'il y a un prix d'entrée à payer, s'il faut réserver, etc., s'il y a des heures d'ouverture spécifiques. Et tout cela donc sur le site de l'organisateur. S'il faut réserver, par exemple, je vous donne l'occasion de le faire relativement à temps, puisque je vous propose dans l'agenda d'aujourd'hui les activités qui se dérouleront du 13 au 19 août. Du 13 au 19 août. Alors, on commence à Anderlecht avec les escales estivales organisées par le Centre culturel Escale du Nord. C'est chaque jeudi jusqu'au 20 août, de 18 à 22 heures. L'EDN Bar, mais c'est généralement en public, à l'air libre, disons, dans le jardin de l'EDN Bar, qui est situé juste à côté de la bibliothèque d'Anderlecht, derrière l'église Saint-Guidon. Alors, le 13 août, vous aurez droit à Sindicato Sonico, une fusion de funk, de ska, de reggae, de rythme latin, d'hip-hop et de rock'n'roll. Sindicato Sonico qui définit son style survolté comme un mestizo funk and roll. À partir de 18h, donc le 13 août, au bar, EDN Bar, 3 rue du Chapelain. Et au même endroit, et vous pouvez en passant jeter un coup d'œil évidemment, une exposition d'autocollants ou ce qu'on appelle aussi des stickers. Traces collées, des autocollants artistiques, réunis par l'artiste pluridisciplinaire Zéphyr. C'est à l'EDN Bar, c'est gratuit et c'est jusqu'au 28 août, je vous le rappellerai encore la semaine prochaine. Pour le reste, comme je l'ai dit, il n'y a pas grand-chose, si ce n'est des endroits qui ont comme particularité de proposer des concerts quasiment toute l'année durant, chaque jour de la semaine. Il s'agit par exemple du Music Village qui, tous les soirs à 20h30, vous propose de la musique. Alors le jeudi 13, Nawayo's Band avec Ange Nawazadio à la guitare et au chant. Nawayo, je suppose que ça fait référence aux Indiens. Le vendredi 14 et le samedi 15 au Music Village, No Steam avec Thomas Meyad à la trompette. Le dimanche 16, The Kemet Diphthongs of Baya avec René Calvin à la basse et au chant. Le lundi 17, un hommage à Marvin Gaye et à la Motown, fameux label de musique américain. Un hommage avec Evelyn Malundama au chant. Le mardi 18, toujours au Music Village, Thomas Grimont-Pré en trio. C'est un batteur, Thomas Grimont-Pré. Et le reste du trio, c'est Wajdi Riani au piano et Victor Foulon à la contrebasse. Le mercredi 19, World Groove Approach avec Aneta Nayan au chant. Le Music Village est situé 50 rue des Pierres, non loin de Manneken Pis.

Alors, jusqu'au... Non, le 15-8 au Brigittine, il y a le Brigittine Summer Festival qui accueillera entre autres, oh là, Brutal meets Caracalas. Et ce festival dure du 14 au 29 août, propose 10 spectacles et 23 représentations. Le Brigittine Summer Festival de Bruxelles, bien entendu. Un autre festival, c'est le festival Hide and Seek, organisé et présenté par Musique Publique. Ça se passe du 17 au 29 août à Bruxelles. Et quelquefois dans des lieux tout à fait inattendus. Ainsi, le 17 août, Vardan Ovanissian en quintet, il nous vient d'Arménie. À 18h30 et à 20h30 au Cercle Royal Gaulois, salle des Cariatides, numéro 5, rue de la Loi. Le 18 à 12h30, le duo Gambetta Sanzuk. C'est également dans un endroit curieux que je ne connais pas, d'ailleurs, le Conseil d'État, dans la bibliothèque du Conseil d'État, 33 rue de la Science, à 1040 Bruxelles. Alors, le 18 à 18h30 et 20h30, au Conseil d'État également, Belamba, groupe de Madagascar, avec entre autres Joël Rabesolo, qu'on connaît comme guitariste de jazz. Le 19, il y aura à 12h30 Lydie Tonard, et ça se passe au Cyclope CPAS de Bruxelles, 298A. À 1000 Bruxelles, rue Haut, donc. Et le 19, Enara Navera, à la Maison des Brasseurs, 10 Grands Places, à 18h30 et à 20h30. Les autres concerts, jusqu'au 22-8, je vous les détaillerai la semaine prochaine. Festival Hide and Seek, donc, organisé par Musique Publique, jusqu'au 22 août. Alors, un rappel, c'est l'exposition de Yves Malflit, Olé Désiré, où il interagit avec les objets anciens présentés à la Maison d'Erasme. L'exposition a lieu jusqu'au 20 septembre. La Maison d'Erasme est située 3 rue Fourmanoir à Anderlecht, près de Saint-Guidon. Décidément, pas mal de choses qui se passent, et pas uniquement des tirs à l'arme lourde. À Forêt, je vous rappelle qu'il y a le Parc Poétique jusqu'au 5 septembre. C'est un festival urbain participatif qui se passe au Parc de Forêt et à la place de Bethléem. Voilà, si vous avez des annonces à nous faire parvenir pour cet agenda, je vous propose l'adresse suivante, info@radioairlibre.net. Radio Air Libre en un mot et au singulier. .net, info@radioairlibre.net dans quelques instants à la suite de nos programmes.

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Bonjour à toutes et à tous, c'est La Musique adoucit les mœurs. La Musique adoucit les mœurs, comme chaque semaine, le vendredi en matinée, 9h, et rediffusion le samedi à 14h. C'est parfois le contraire, on fait parfois l'émission le samedi et on la rediffuse le vendredi, mais peu importe, vous y avez droit de toute façon, que ce soit l'une ou l'autre des heures de diffusion de cette émission. La Musique adoucit les mœurs, qui, comme son nom peut le laisser supposer, parle de tout ce qui concerne de près ou de loin la recherche de la paix et de la non-violence. C'est une émission qui est très ancienne sur Radio Air Libre, et encore plus, elle n'a même pas commencé sur Radio Air Libre, elle a commencé sur les radios alternatives en 1979, comme ça vous savez déjà tout, enfin presque, car on a beaucoup parlé dans cette émission, au début en tout cas, de l'objection de conscience, des conditions de vie ou de travail des objecteurs et compagnie, et puis également de la lutte contre la présence de missiles et entre autres des missiles nucléaires en Europe. Et puis petit à petit, au fil des émissions, les sujets se sont diversifiés, et donc au sujet lié au pacifisme et à l'antimilitarisme, on a également parlé très souvent dans cette émission de la lutte contre les différents types d'armement, mais aussi les liens qu'il y a entre la paix, ou plutôt l'absence de paix, et d'autres sujets comme l'éducation, la santé, les problèmes économiques, les droits humains, et ce, sous différents aspects, sous différents points de vue aussi. Parfois, on a plutôt insisté sur le côté juridique, ou humanitaire, ou géopolitique. Sans oublier aussi ce qu'on pourrait appeler les aspects civils de la non-violence, c'est-à-dire la lutte contre les violences conjugales, contre la présence d'armes légères ou non dans la population, et puis bien sûr également l'éducation à la paix. On a également fait souvent dans cette émission, et on le fera encore, des séquences historiques, par exemple consacrées à la guerre de 14-18, on a fait toute une série d'émissions là-dessus, et puis également sur Hiroshima, ou encore sur des personnages célèbres dans le monde de la recherche de la paix. Je pense à Giono, à La Fontaine, à Le Coin, au Père Pire, à Schweitzer, ou encore à Martin Luther King, pour ne citer que ceux-là. Alors, on se base pour ce faire sur différentes sources, parfois des sources de groupes pour la paix locaux ou régionaux, et parfois c'est plutôt la grande presse ou les presses spécialisées, ou encore également des documents qui nous viennent d'organismes officiels comme l'ONU par exemple. On a beaucoup parlé du désarmement et des campagnes de l'ONU pour le désarmement il y a quelques années d'ici. Alors, pour que ce soit pas trop chiant, il y a de la musique en fond sonore dans cette partie informative. C'est le cas, par exemple, en fond sonore pour le moment, de Tad Dameron, en trio avec Paul Chambers et Philly Joe Jones, la crème des musiciens des années 50. Le morceau s'appelle Bevan Beebs, et est sorti des archives, on va dire, des cartons de Blue Note Records. Célèbre marque de disques avec une ambiance tout à fait particulière, un positionnement tout à fait particulier à ce label. Et puis la musique adoucit les mœurs, c'est non seulement des musiques de classique et du jazz comme musique de fond, il y a également plein de chansons qui parlent des mêmes sujets que l'émission. Il y en a plus de 500, un choix de plus de 500 en français, et puis encore quelques centaines en anglais, en espagnol, en allemand, en néerlandais, etc., etc., dans différents styles et différents genres, comme le folk, le classique, la chanson engagée, etc., etc. On va encore le voir avec une première chanson qui fait référence aux enfants soldats, sans d'abord vous avoir dit que... avant ça de vous avoir dit que le sujet principal de cette émission d'aujourd'hui, c'est la préservation de la santé et de la vie
des coopérants, par exemple dans le cadre de Médecins sans frontières, où parfois non seulement des patients sont pris au piège, mais également des soignants. Et puis on parlera également, à travers des documents, on verra également les efforts qui sont faits par l'ONU pour éviter qu'il y ait du personnel de maintien de la paix qui subisse les conséquences des conflits, ce qui n'est pas toujours évident. Ça, c'est pour le sommaire de l'émission d'aujourd'hui. On va commencer immédiatement en chanson avec un groupe qui s'appelle La Scarface, et le morceau s'appelle Soldat Miniature. On l'écoute.

Le Scarface, pour commencer cette émission en français, avec extrait d'une compilation consacrée aux enfants soldats. En fond sonore, pour aborder le premier sujet de cette émission, la musique adoucit les mœurs d'aujourd'hui, le concerto numéro 27 de Wolfgang Amadeus Mozart. Il est interprété par un des lauréats du Reine Elisabeth, Jia Xingmin, et il est accompagné par l'Orchestre Royal de Chambre de Wallonie sous la direction de Van Mardirossian. Comme ça, vous savez tout. Et on va aller se plonger dans une des brochures d'une des organisations présentes sur le terrain, qui est souvent la dernière à rester sur le terrain dans des zones de conflit et de guerre, que ce soit des conflits larvés ou de guerre pour du vrai. Et dans un récent, il date de 2026, une récente publication d'MSF, on parle des 10 ans de la résolution 2286. What is that? En mai 2016, le Conseil de sécurité des Nations Unies adoptait à l'unanimité la résolution 2286, un texte historique censé protéger les patients, le personnel soignant, les hôpitaux et les ambulances dans les zones de conflit. 10 ans plus tard, dit médecin, le constat de Médecins Sans Frontières est sans appel. Cette promesse n'a pas été tenue. Les attaques contre les soins médicaux n'ont pas cessé, elles se sont multipliées. Donc aujourd'hui, effectivement, on doit constater que dans toute une série de conflits de par le monde, ils sont malheureusement encore beaucoup trop nombreux, eh bien, on ne respecte plus un certain nombre de choses qu'on respectait précédemment, peut-être, ou en tout cas souvent. Je pense effectivement aux hôpitaux, je pense aux églises ou aux mosquées, les lieux de culte en général, et encore d'autres endroits qui étaient les ambassades des pays étrangers, zones qui étaient précédemment protégées, qui étaient sorties ou qui avaient moins de chances d'être attaquées que d'autres. Les services de santé de l'armée, par exemple, étant appelés à intervenir évidemment en cas de conflit, mais n'ayant des armes que pour défendre éventuellement le personnel et les soignants de cet hôpital militaire contre une éventuelle attaque par l'ennemi en dehors de tout respect des conventions internationales, bien entendu. Et donc, Médecins Sans Frontières aborde ce sujet en plongeant sur ce qu'il appelle une réalité quotidienne sur les terrains de guerre. De l'Ukraine au Soudan, de Gaza au Myanmar, les équipes de MSF continuent de travailler dans des contextes où se rendre à l'hôpital, soigner ou transporter un patient peut coûter la vie. Les structures médicales sont bombardées, les ambulances prises pour cible et les soignants menacés, blessés, voire tués. Ces attaques ont des conséquences immédiates et visibles, morts et blessés. Mais leur impact va bien au-delà. Lorsqu'un hôpital est détruit ou qu'une équipe fuit pour se mettre en sécurité, ce sont des milliers de personnes qui se retrouvent privées de soins. Des programmes essentiels, souvent vitaux, sont suspendus, parfois définitivement.

Au fil des années, ces violences ont contribué à fragiliser durablement les systèmes de santé déjà précaires dans de nombreux pays en conflit. Et MSF doit constater une banalisation qu'elle n'hésite pas à qualifier d'inquiétante. Le plus alarmant aujourd'hui, c'est la normalisation progressive de ces attaques, ce qui devrait être inacceptable tend à devenir une réalité tolérée des guerres modernes. Malgré les engagements pris en 2016, les États échouent à faire respecter le droit international humanitaire. Pire encore, dans de nombreux cas, ils sont directement impliqués dans ces atrocités, dans ces attaques, ou ferment les yeux sur les attaques commises par d'autres acteurs. L'absence quasi totale de sanctions nourrit cette impunité. Sans enquête indépendante ni mécanisme efficace de justice, les violations se répètent encore et encore.

Parallèlement, certains discours contribuent à légitimer ces violences. Les arguments liés à la lutte contre le terrorisme ou à la supposée militarisation des hôpitaux sont utilisés pour justifier des frappes, brouillant ainsi les lignes pourtant clairement établies par le droit international.

Ce sont avant tout les patients qui payent le prix de cette dérive, indique MSF. Dans les zones de conflit, accéder à des soins devient un parcours dangereux, parfois impossible. Les blessés arrivent trop tard ou n'arrivent jamais. Les maladies chroniques ne sont plus suivies, les femmes accouchent sans assistance. Les attaques sur les soins ont aussi un effet réverbérant, c'est entre guillemets. Même lorsque les violences cessent, leurs conséquences continuent à se faire sentir pendant des mois ou des années. Ce qui était autrefois considéré comme exceptionnel est désormais devenu courant. Constatons un mépris flagrant pour la protection de la mission médicale dans les pays en guerre. Les États qui se sont engagés à protéger les soins de santé en 2016 doivent cesser de se réfugier derrière des excuses ou de renvoyer la responsabilité et passer à l'action. C'est ce que dit le docteur David Abdelmonem, c'est écrit en petit, qui est président international de MSF. Face à cette situation, MSF appelle à une mobilisation urgente des États. 10 ans après la résolution 2286, il ne suffit plus de réaffirmer des principes, il faut des actions concrètes.

Pour MSF, ce combat dépasse la seule défense des hôpitaux. Il s'agit de préserver un principe fondamental. Toute personne, quel que soit son camp, doit pouvoir recevoir des soins en toute sécurité. La médecine ne doit jamais être une cible. Donc, 10 ans après cette résolution 2286, l'urgence est claire. Refuser que les attaques contre les soins deviennent une norme. Et rappeler avec force que protéger les patients et les soignants est une obligation, pas une option. Pour illustrer ces propos, il suffit de se pencher par exemple sur des images de la guerre en Ukraine ou de la guerre au Moyen-Orient pour voir la réalité que doivent affronter les services de soins et les soignants, d'autre part de voir aussi les manques et les catastrophes humanitaires qui sont générées par les attaques irréfléchies par rapport et face aux hôpitaux, aux endroits où on peut donner des soins de santé, etc. Et ça donne aussi l'occasion aux maladies contagieuses, par exemple, de se répandre. Je pense à la RDC, où il y a toujours la menace d'Ebola. Et c'est sûr que quand on est en période de conflit, lutter contre une maladie ou un virus comme Ebola est quelque chose de quasiment impossible et fait de ce fait des centaines, si pas des milliers de morts.

MSF formule trois demandes essentielles par rapport à cette résolution. C'est d'une part de la respecter et de l'appliquer. Résolution 2286, donc. Les États doivent honorer leurs engagements en protégeant réellement les patients, le personnel médical et les infrastructures de santé. Attaquer un hôpital ou entraver les soins ne peut jamais devenir acceptable. Deuxième point, deuxième demande, mettre fin à l'impunité. Chaque attaque contre les soins médicaux doit faire l'objet d'enquêtes indépendantes, impartiales et transparentes. Sans responsabilité, les violations continueront. Et le troisième point consiste à garantir une protection effective des soins. Les États et les parties au conflit doivent intégrer la protection des structures médicales dans leur doctrine militaire et cesser d'utiliser des justifications juridiques abusives pour légitimer des attaques.

PMSF constate une escalade de la violence et tente, dans la mesure du possible, de rester aux côtés des populations, même MSF a aussi, par rapport à son propre personnel ou les volontaires qui agissent sous la bannière d'MSF, il est évident qu'on ne peut pas risquer leur vie parce que ce sont des gens qui ont choisi effectivement de venir en aide aux populations, mais qui n'ont pas nécessairement choisi de se faire tuer. Et donc, il y a une aide urgente, une urgence humanitaire qui s'est étendue dans beaucoup d'endroits de la planète, malheureusement. Soigner dans un environnement devient de plus en plus dangereux. Il faut se préparer au pire et agir au présent et maintenir les soins malgré les obstacles. C'est le programme, c'est la mission que Médecins sans frontières et ses membres, et c'est aussi les gens qui donnent un petit peu d'argent, ce qui vient toujours à point dans ces organisations, qui sont effectivement présentes sur le terrain. Ce n'est pas des trucs où les gens restent dans un bureau quelque part, bien au chaud. Souvent, les populations sont prises au piège et les médecins d'organisations comme MSF, mais MSF n'est pas la seule. Moi, je vais donner cet exemple parce que j'avais l'information qu'ils avaient consacré un document à ça. Mais donc, les autres organisations connaissent effectivement le même problème, que ce soit Handicap International, dont on a déjà aussi souvent parlé dans cette émission. Et de ce fait, je vous rappelle que vous êtes à l'écoute de la musique Adoucit les mœurs et que c'est sur Radio Air Libre.

Autre aspect de recommandation, de convention, de traité, de directives qui ne sont pas respectées, c'est les violences qui menacent le personnel de maintien de la paix de l'ONU. Au point que le Conseil de sécurité des Nations Unies

qui est basé à Bruxelles et qui existe déjà aussi longtemps que cette émission La musique adoucit les mœurs. Donc, Conseil de sécurité, en juin 26, prend une résolution qui est à l'initiative du Danemark et du Pakistan, qui ont fait de la paix, du maintien de la paix, une priorité de leur mandat au Conseil de sécurité. Vous savez que le Conseil de sécurité est composé de membres permanents. C'est grosso modo ceux qui possédaient, il y a quelques années, les seuls à posséder les armes nucléaires. Et puis les autres, ils viennent d'un peu tous les continents et ils ont des mandats qui sont limités dans le temps. Et donc Danemark, Pakistan, etc. Et donc le maintien de la paix est une priorité pour ces membres du Conseil de sécurité. Elle s'inscrit dans un contexte de multiplication des violences parfois létales visant les casques bleus. Depuis la création des opérations de maintien de la paix, près de 4500 casques bleus sont décédés, dont 1095 à la suite d'attaques délibérées. Plus de 150 pays se sont portés co-auteurs de cette résolution, donc de la résolution du Conseil de sécurité. Par ce vote, le Conseil demande au secrétaire général de nommer une coordinatrice et un coordinateur principal pour l'établissement des responsabilités concernant les crimes commis contre le personnel des opérations de maintien de la paix. Le Conseil demande également au secrétaire général de présenter un rapport annuel sur l'état d'avancement des enquêtes et des poursuites concernant les cas de meurtre et actes de violence. Et puis, pour suivre, il y a quelques exemples, à commencer par la Colombie. La Colombie, dit l'Observatoire Boutros-Ghali, qui préside le Conseil en juillet 2026. La Colombie donc a salué le texte et a rappelé qu'au cours des 7 derniers mois, 13 casques bleus sont décédés dans l'exercice de leurs fonctions. Selon la représentante de la Colombie, ce chiffre illustre le fait que la protection du personnel onusien déployé dans les opérations de maintien de la paix nécessite des mesures urgentes et concrètes. La Chine et la Russie ont soutenu cette résolution qui a le mérite de passer un message clair, à savoir, qui a le mérite de faire passer un message clair, à savoir que la présence des casques bleus doit être respectée par toutes les parties au conflit et toute atteinte à leur vie ou à leur sécurité ne saurait rester impunie. La Russie s'est par ailleurs félicitée de l'importance accordée au rôle de l'État hôte, ainsi donc qui est l'État qui est l'hôte de cette protection. Donc, c'est félicité de l'importance accordée au rôle de l'État hôte ainsi qu'au mécanisme de suivi prévu par le texte. Ça, c'était pour la Russie. Le Libéria a renchéri et a souligné le rôle historique des casques bleus et que le rôle des États est de les protéger. Le Bahreïn a rajouté que cette résolution complète les résolutions 25-18, 20-20 et 25-89 de 2021 et que le Conseil de sécurité a un rôle crucial à toutes les étapes de la protection du personnel des opérations de maintien de la paix. Ça n'a rien d'envoyer des soldats comme troupes de maintien de la paix si c'est pour qu'elles se fassent trucider dès qu'elles ont tourné derrière le coin. La résolution insiste sur plusieurs points. Elle rappelle en préambule le rôle clé des opérations de maintien de la paix et qu'il est aujourd'hui l'outil le plus efficace dont dispose l'ONU en faveur de la promotion du maintien de la paix. La résolution rappelle également aux États hôtes leur responsabilité d'assurer la sécurité des missions et de faciliter la réalisation du mandat et l'interdiction des attaques dirigées contre le personnel du maintien de la paix, en soulignant que les attaques compromettent le bon déroulé des missions. Du côté des missions, elle encourage les personnels des missions en cas d'attaque
à rédiger des rapports à remettre aux États hôtes,

afin qu'ils puissent mener des enquêtes nécessaires. De plus, elle encourage les pays fournisseurs de contingents ou de personnel de police, dont les membres ont été victimes d'actes de violence, à déployer à titre volontaire des enquêteurs expérimentés afin d'aider à leur demande et dans le respect de la législation nationale, les États hôtes à enquêter sur les meurtres et autres violences visant le personnel des Nations Unies participant aux opérations de maintien de la paix. Cette résolution comporte une réelle ambition politique plutôt qu'institutionnelle. Elle ne crée pas de nouveaux mécanismes comme un tribunal. Elle cherche davantage à attirer l'attention sur la situation des casques bleus et du personnel onusien et faire passer un message de solidarité. Elle cherche à prévenir la répétition de ces actes par les parties en conflit membres de l'ONU et à empêcher que les récentes attaques fatales visant la FINUL notamment ne tombent dans l'oubli. Aujourd'hui, plus de 50 000 personnels onusiens du maintien de la paix sont déployés dans plus de 10 pays. Ça fait donc 5 000 par pays. Plus de 50 000 personnels donc de l'ONU chargés du maintien de la paix dans une dizaine de pays. C'est énorme évidemment, ça a un coût aussi. C'est un autre sujet dont on pourra parler un de ces jours. Mais on va aussi aborder un autre problème lié à ces opérations de maintien de la paix, à savoir le rôle de la police de l'ONU dans la lutte contre les violences sexuelles et les violences basées sur le genre, sur le terrain des opérations de paix. Les choses ne se passent pas toujours comme il faut. Et là, c'est un texte qui date à peu près, qui est un peu plus ancien, mais quelques mois à peine, que celui dont je viens de vous parler de l'Observatoire Boutros-Ghali.

Alors là, c'est un texte qui vient du GRIP, qui a été rédigé par Clémence Buchet-Cousy, chargée de recherche au GRIP, donc groupe de recherche et d'information sur la paix et la sécurité. La police des Nations Unies, dit-elle dans l'introduction, s'est imposée depuis plusieurs décennies comme un acteur de premier plan des opérations de paix des Nations Unies. Aujourd'hui, on compte un total de 5497 policiers et policières déployés sur le terrain des opérations de paix. Ces dernières sont en majorité affectées à des opérations de maintien de la paix. La PolNU, police des Nations Unies donc, est également engagée dans des missions politiques spéciales, mais bien que de façon très marginale, c'est 1,3% des effectifs en octobre 2025. Dans le maintien de la paix, elle reste minoritaire comparée à la composante militaire, mais depuis son premier déploiement en 1960, c'est la composante dont les effectifs ont connu le développement le plus significatif. Au fil du temps, les missions confiées à la police des Nations Unies ont beaucoup évolué. Initialement plutôt déployée dans des activités de surveillance et de contrôle, cette composante a progressivement été engagée dans des fonctions plus actives et opérationnelles de soutien à la police des États hôtes. À travers les activités de formation, de sensibilisation et de renforcement des capacités, celle-ci sert aussi à appuyer les différentes réformes et restructurations des fonctions régaliennes de ces États. Cette croissance de la composante police et la diversification de ses fonctions sont allées de pair avec l'évolution plus globale des opérations de maintien de la paix vers des missions multidimensionnelles avec des mandats et missions plus variés. Elle a eu un rôle de plus en plus reconnu, et notamment dans le cadre du mandat de protection des civils. Protection des civils est aujourd'hui, donc protection of civilians, c'est en anglais le sigle POC. Protection des civils est aujourd'hui un des objectifs principaux des opérations de maintien de la paix déployées. Et depuis le premier mandat de la protection des civils en 1999 en Sierra Leone, on a vu une augmentation significative de la présence de la police des Nations Unies sur le terrain. Aujourd'hui, cette police est déployée à plus de 97% dans des missions avec un mandat de protection des civils en République démocratique du Congo, en République centrafricaine, au Soudan du Sud et dans la région d'Abidjé. La PolNU, la police des Nations Unies, donc, elle intervient au premier plan et de façon significative dans la lutte et la prévention des violences sexuelles et basées sur le genre. Plus spécifiquement, des violences sexuelles liées au conflit. Ils font partie intégrante du mandat d'époque de protection des civils des opérations de paix. Alors, côté définition, on parle de violence sexuelle et basée sur le genre. Et donc, qu'est-ce que ça veut dire? Selon l'ONU Femmes, on parle de ces genres de violence pour désigner tout acte préjudiciable commis contre la volonté d'une personne et fondé sur les rôles différents des hommes et des femmes que leur attribue la société. Dans son manuel sur ces violences, l'ONU précise les femmes, les hommes, les filles, les garçons, les lesbiennes, les gays, les personnes bisexuelles, transsexuelles et intersexes peuvent tous être des personnes victimes de violences sexuelles. Cependant, elles touchent de façon disproportionnée les femmes et les filles en raison de normes de genre profondément ancrées et de relations de pouvoir inégales. Cette violence est endémique dans toutes les sociétés, car l'inégalité de genre est un phénomène global et elle n'est pas nécessairement liée à un conflit. Elle s'accroît davantage en période de conflit ou d'instabilité politique et lors de déplacements de population. Bien que cette violence soit une forme de violence sexuelle, cette dernière comprend d'autres formes comme les mutilations génitales féminines, la violence au sein du couple, la violence domestique, ainsi que l'exploitation et les atteintes sexuelles.
Parfois, le terme « violence sexuelle et sexiste » a été utilisé par l'ONU pour traduire « sexual and gender-based violence ». Donc, violence sexuelle est basée sur le genre. Les violences sexuelles liées au conflit, autre définition, donc selon l'ONU, ce terme regroupe des actes tels que le viol, l'esclavage sexuel, la prostitution forcée, la grossesse forcée, l'avortement forcé, la stérilisation forcée, le mariage forcé, ainsi que toute autre forme de violence sexuelle de gravité comparable perpétrée contre des femmes, des hommes, des filles ou des garçons et ayant un lien direct ou indirect avec un conflit. Ce lien peut tenir au profil de l'auteur, qui est souvent attaché à un groupe armé, étatique ou non, entité terroriste comprise, au profil de la victime, qui souvent appartient ou est soupçonnée d'appartenir à une minorité politique, ethnique ou religieuse, ou est prise pour cible en raison de son orientation sexuelle ou de son identité de genre, réelle ou supposée. Au climat d'impunité qui accompagne souvent l'effondrement de l'État, les répercussions transfrontières comme les déplacements de populations ou la traite des personnes ou les violations d'accords de cessez-le-feu. Cette expression inclut également la traite des personnes à des fins de violence sexuelle ou d'exploitation sexuelle lorsque ces faits surviennent en temps de conflit. Alors, je ne vais pas vous lire toute la note parce qu'elle est assez longue, mais en comparaison, on signale qu'en comparaison des autres composantes, le travail de la police des Nations Unies demeure peu connu. Donc, c'est vrai qu'on ne s'imagine pas qu'elle agit dans le cadre de la lutte contre ces violences sexuelles dont on vient de parler.

Allez, on fait une petite pause en chanson. On parlait des enfants soldats, ils sont aussi parfois victimes, certainement les filles qui sont recrutées par des organismes, comment dirais-je, officiels ou non, des soldats ou des mercenaires. Mais elles sont souvent victimes également, ces enfants, de violences d'ordre sexuel. Voilà, c'était le concerto pour piano de Mozart qui se terminait. Je vous propose tout de suite une chanson et c'est Monique Morelli qui nous chante également une chanson qui parle des enfants soldats, l'enfant soldat d'ailleurs. C'est un texte d'Aragon.

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Bien, vous êtes toujours à l'écoute de Radio Air Libre et plus précisément de la musique adoucit les mœurs, comme chaque semaine, même heure, même endroit. Alors on va continuer à parler d'opérations de maintien de la paix de l'ONU et de choses comme ça avec en fond sonore le rondo opus 107, dit grand rondo de Franz Schubert, interprété par le duo de piano Kolasny, ce sont les deux frères qui ont entre autres animé une chorale qui chantait différentes chansons en français et surtout en irlandais. Et donc, les opérations de paix et la protection des civils, à l'instar de l'agenda de la protection des civils qui s'est imposé de façon centrale dans le maintien de la paix onusien, l'agenda femmes, paix et sécurité s'est développé en parallèle avec un focus important sur la protection des femmes et des filles contre les violences sexuelles et autres. C'est toujours cette étude de... comment s'appelle-t-elle encore, Clémence Buchet-Cosy pour le GRIP, un document sur le rôle qu'ont les polices, la police de l'ONU dans ce cadre-là, la protection entre autres des civils. Toutes les missions multidimensionnelles de maintien de la paix actuellement déployées ont un mandat de lutte contre les violences sexuelles. Dans les autres types de missions, même lorsque ce mandat n'est pas explicite, elles doivent agir en ce sens conformément à leur mandat relatif à la protection des civils, aux droits humains, à la réforme du secteur de la sécurité et surtout à l'agenda de ces choses-là. En effet, parmi les 10 résolutions de cet agenda, 5 sont spécifiquement consacrées aux violences sexuelles et soulignent le rôle des missions onusiennes dans ce cadre. 3 missions, une mission en RDC, en RCA, donc en République centrafricaine, en République démocratique du Congo et au Soudan du Sud. Donc 3 missions ont également un mandat spécifique de lutte contre les violences sexuelles. Ces mandats incluent certes les violences sexuelles, mais sont plus larges en ce qu'ils comprennent d'autres formes de violences. Ces missions sont également celles qui comprennent les plus importants déploiements de forces policières. Et on continue toujours dans l'introduction de ce document, mais ça nous donne déjà pas mal d'informations. Et donc, comme je le disais il y a un instant, en comparant les autres composantes, le travail de la police des Nations Unies demeure peu reconnu dans le maintien de la paix en général, tout comme son rôle dans la protection des civils et dans la lutte contre les violences sexuelles. Spécificité de la police des Nations Unies, son impact dans le maintien de la paix et ses capacités restent encore peu étudiées. Le rôle de cette police dans la lutte contre les violences sexuelles n'est lui quasiment pas abordé dans la littérature, à part pour parler des responsabilités de la police dans la protection des civils, ou alors pour parler plus généralement du maintien de la paix et de lutte contre les violences sexuelles, plus rarement les violences sur les autres personne que les hommes, femmes et autres. Et donc ce document, cette étude de Clémence Buchet-Cosy, cette étude, j'ai perdu ma ligne là. Donc, ce composant de police des Nations Unies pour lutter et prévenir des violences sexuelles dans le cadre des opérations de paix. En tant qu'combler ce manque, il convient de noter qu'il existe cependant des études sur les équipes de police spécialisées qui sont parfois déployées sur le terrain pour une mission particulière, notamment la lutte contre les violences sexuelles. Mais ces études ne permettent de comprendre qu'une partie du rôle de l'ensemble de la police des Nations Unies dans la lutte contre les violences sexuelles. L'objectif de cette note est de comprendre comment est défini le rôle de la police des Nations Unies dans la lutte contre les violences sexuelles dans le maintien de la paix, notamment au regard du rôle des autres composantes
et d'interroger comment cela se traduit sur le terrain. Le maintien de la paix onusien se concentre encore majoritairement sur les violences sexuelles. Et en dehors de ce domaine, le rôle des missions dans la lutte contre les violences sexuelles demeure à ce jour relativement flou. Toutefois, on parlera ici de violences sexuelles et non afin d'inclure le plus de formes de violences liées au genre possibles commises sur le terrain des opérations de paix et susceptibles d'être prises en charge par la police des Nations Unies. Il ne s'agit donc pas de s'intéresser à la problématique des exploitations et abus sexuels commis par des casques bleus et des bérets bleus. Ce sujet fait déjà l'objet de nombreuses publications. Même si la différence entre militaires et policières, policiers et policières, n'est que trop rarement traitée. Dans une première partie de cette étude, elle s'intéresse au mandat de la police des Nations Unies et à son évolution, et plus spécifiquement la manière dont l'ONU définit et cadre le rôle de la police des Nations Unies dans la lutte contre les violences sexuelles, notamment en termes de formation. Elle montrera que la police des Nations Unies a désormais un rôle crucial dans la lutte contre les violences sexuelles sur le terrain des opérations de paix, mais qui a mis du temps à être cadré et reconnu formellement par l'ONU. Ensuite, cette note analysera plus en détail comment ce rôle se traduit concrètement sur le terrain des missions onusiennes. La deuxième et dernière partie permettra de comprendre l'étendue des activités à disposition de la police des Nations Unies qui lui permettent d'agir pour prévenir et lutter contre ces violences sexuelles. Il montrera également que la police des Nations Unies a su démontrer de sa plus-value face aux autres composantes dans ce domaine. Pour conclure son introduction, Clémence Buchet-Cousy écrit ceci. Cette note s'appuie essentiellement sur des recherches documentaires, mais a souffert de plusieurs manques à ce titre. En effet, comme indiqué plus haut, la spécificité du rôle de la police dans la lutte contre les violences sexuelles n'est pas encore étudiée comme sujet principal de recherche. La recherche s'appuie donc essentiellement sur des textes traitant du sujet de façon secondaire ou adjacente. Elle utilise surtout des documents produits par l'ONU, souvent bornés à la problématique des violences sexuelles et des articles d'actualité des opérations de paix étudiées. Pour combler certaines de ces lacunes, 11 entretiens ont été réalisés entre décembre 2024 et octobre 2025 avec des policiers et policières qui ont été déployés sur le terrain des opérations de paix, des formateurs et formatrices, des fonctionnaires onusiens et onusiennes et des chercheurs et chercheuses spécialisés sur cette thématique. Tous ces entretiens ont été anonymisés. Et donc ce papier s'intéresse prioritairement aux opérations de maintien de la paix plutôt qu'au maintien de la protection sexuelle moins active dans le domaine, même si on mentionne la violence sexiste et sexuelle dans son mandat. Le mandat de la BINU. Concernant ces opérations de maintien de la paix, les exemples choisis sont majoritairement issus des missions ayant un mandat explicite de lutte contre les violences sexuelles, voire contre, à savoir la MINUS, la MINUSCO et la MINUSCA. D'autres exemples sont également tirés de missions aujourd'hui terminées, mais qui ont pu être pionnières en matière de lutte contre les violences sexuelles. On pense à la mission multidimensionnelle intégrée des Nations Unies pour la stabilisation au Mali, c'est-à-dire la MINUSMA, et la mission des Nations Unies pour la stabilisation en Haïti, la MINUSTA. Voilà donc un extrait de l'introduction de ce texte qui est très fouillé et qui comporte de nombreuses pages. Texte, je vous le rappelle, paru au GRIP par Clémence Buchet-Cousy, chargé de recherche. Alors, on arrive tout doucement à la fin de cette émission. La musique adoucit les mœurs, alors on a mérité une petite chanson. Et c'est très curieusement un chanteur comme Art Sullivan qu'on va passer et qui interprète ici sa version du Déserteur de Boris Vian.
On écoute Art Sullivan.

Eh bien, c'est Arthur Ivan avec Le Déserteur de Brice Vian. Il y a plein de versions différentes. J'en ai quelques-unes ici sur 10 différentes, dont une en italien et même une deuxième en italien. Rien que sur la petite compilation que j'ai ici, qui comprend aussi des versions de la Java des bombes atomiques, également du même Boris Vian, ou de Quand les hommes vivront d'amour de Raymond Lévesque. Quelques chansons emblématiques de la chanson antimilitariste et et pacifiste. Voilà, tout simplement. Vous êtes à l'écoute de la musique adoucit les mœurs, comme chaque semaine, même heure, même endroit, sur Radio Air Libre. Et dans quelques instants, vous aurez droit à la suite des programmes de Radio Air Libre. Rendez-vous la semaine prochaine pour de nouvelles aventures.

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Merci. Voici maintenant une chanson pour Lucas. Tita Dong Dong Song.

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Les ritournelles d'enfants se mêlent au rythme des vagues de sous la brise libératrice de nouveaux matins. Cette jeunesse, munie de regards confiants, a tourné la page sur un passé distant. Enfin, c'est le présage d'un certain dérangement. 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

0: Dans cette séquence, on vous parle de personnes qui vivent une transition ou qui provoquent la transition chez les autres. Aujourd'hui, on va peut-être vous permettre de vivre votre propre transition.
1: On est

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On va vous faire un exercice difficile. On va vous jouer un morceau qu'on n'a pas joué depuis au moins 40 ans. À l'époque, j'étais encore presque beau. C'est un morceau du premier album qu'on jouait déjà plus en, je crois bien, 91. Si ma mémoire ne me fait pas défaut, ce morceau s'appelle Soldat Perdu.

Le simple fait que la Chine ait accepté de prêter les deux pandas géants pendant 15 ans témoigne de la confiance mutuelle entre la Belgique et la Chine et la volonté de partager

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Ah ouais. 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Oh, te plains pas, tout va bien, t'as une pelle, ça va. Oh, creuse. Ouais, bah c'est ça.

0: 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Ah ben non, ça va pas si moi j'ai le flingue, toi tu creuses normalement. Hé, hey, qui c'est qui a le scénario là? Celui-là il m'énerve, hein, faut le changer, hein. Ça va pas du tout, hein, dégage. Saloperie là, donne la peine, c'est moi je vais creuser toute la casse. Salope, prends-moi le casse, salope, à tout le monde.
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0: Ah bah c'était bon, hein.
1: Ah oui, mais c'était court.

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0: Minuit, voici l'heure du crime. Sortant d'une chambre voisine, un homme surgit dans le noir. Il ôte ses souliers, s'approche de l'armoire sur la pointe des pieds et saisit un couteau dont l'acier lui bien aiguisé, puis, masquant ses yeux de fouine avec un pan de son manteau, il pénètre dans la cuisine et, d'un seul coup comme un bourreau, avant que ne crie la victime, ouvre le cœur d'un artichaut.
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4: Depuis mon arrivée au Quai des Orfèvres, les jours passés au rythme des prises de service, des pauses de midi et du retour à la maison. J'arrivais à la brigade à 8h, Joe fixait les missions autour d'une tasse de café et, quelques minutes plus tard, nous partions nous planquer devant les domiciles des voyous. Nous déjeunions à la cantine de la ville de Paris à 12h30 et, dès le repas fini, nous reprenions les surveillances et les filatures. À la fin de l'après-midi, Joe, par radio, disait « On lève le dispositif ». Nous nous séparions jusqu'au lendemain, excepté les rares fois où, comme nous le notions sur la feuille qui comptabilisait les heures supplémentaires, nous nous attardions pour des nécessités de service. Durant les moments interminables et immobiles des planques à bord des voitures, je découvrais quelques parcelles des vies personnelles de mes collègues. Le marquis, passionné de ski, feuilletait chaque soir, seul dans son studio de Neuilly, les pages des magazines spécialisés sur les sports de montagne. Il découpait les photos des champions et les collait avec soin dans des albums qu'il ouvrait en fin de soirée, après le dîner mensuel du club des petits chamoisards. Le Sancerrois avait une maîtresse, une concierge d'un bâtiment de cité de la banlieue Est. Son habitude avait, avec le temps, pris la forme d'un rituel. Aux environs de 20h, il s'arrêtait chez elle, buvait l'apéro, et lui mettait un petit coup, comme il disait, avant de rejoindre sa femme et ses 3 enfants. Parfois, le Sancerrois, qui aimait toutes les femmes et adorait les ventres, nous racontait ses frasques sexuelles. Il s'amusait de notre intérêt pour ce qu'il appelait le coup du faux pampan. Sa complice fantasmait sur les flics et les armes. Aussi, lorsqu'elle lui demandait, il lui enfonçait son magnum 357 dans le sexe. Il précisait, en homme délicat, qu'il passait le canon de son revolver sous le robinet d'eau chaude de la salle de bain pour éviter le choc du froid de l'acier. Il faisait cela, le Sancerrois, parce que sa nana avait la muqueuse fragile et qu'il fallait tout de même pas déconner. Nous connaissions tous cette histoire. Il nous l'a répétée avec les mêmes rires courts et aigus. Un jour, j'accompagnais le Sancerrois chez sa concierge. C'était une femme d'une 40aine d'années, au ventre gonflé, au sein trop lourd et aux jambes abîmées par les dessins bleus des varices. Elle parlait avec une voix douce et s'excusait tout le temps, comme si elle voulait anticiper les reproches de son amant. « Pardonnez-moi si la table n'est pas débarrassée. Excusez-moi si les enfants ne sont pas couchés. » Elle avait 2 garçons et 4 filles. « Je suis désolé, mais je n'ai pas fait les courses et je ne peux vous offrir que du pastis. » Elle se pliait presque en deux en disant cela. C'était sans doute sa façon d'effacer sa présence qui, pensait-elle, nous dérangeait. Le Sancerrois ne me quittait pas des yeux. Il cherchait l'esquisse d'un sourire, un frémissement des lèvres qui lui aurait montré ma complicité de mâle. Je restais silencieux. Poussin vivait chez ses parents et gérait ses économies pour plus tard. K.O. arrondissait les fins de mois en faisant le coup de poing dans une société de recouvrement de dettes. Il voulait m'entraîner dans son activité et pour me convaincre, il affirmait que c'était vite fait, bien payé et amusant. Joe ne me parla jamais de lui, sauf le jour où, à la fin d'un déjeuner, il murmura « La vie est une salle d'attente ». Il avait prononcé cette phrase, la tête baissée, le nez dans la tasse de café qu'il avait claqué sur le formica de la table. Il protégeait ses douleurs. Je n'imaginais pas continuer mon voyage avec de tels compagnons. Ils n'aimaient pas la vie. Ils étaient trop policiers. Je prenais la dimension de mes contradictions. Depuis ma rencontre avec Eric, le rythme de ma vie s'était accéléré. Grâce aux excitants chimiques, je dormais peu et avais presque oublié ce qu'était le besoin de sommeil. Tout allait vite. J'étais un homme pressé, avide de tout dévorer. Jamais jusqu'ici, je n'avais lu avec une telle facilité, visité autant de musées, d'expositions. La nuit, je sortais jusqu'à point d'heure et découvrais l'existence avec passion. En revanche, mon travail me paraissait morne. La routine s'était installée. La force des habitudes me rendait apathique. J'avais presque oublié JB, que je n'avais pas rencontré depuis plusieurs semaines. D'ailleurs, j'avais tout oublié, même la raison qui m'avait fait, à la fin d'un mois d'octobre, entrer à l'école de police. La police avait perdu le pouvoir de me transporter dans des mondes d'aventure et de lointain. J'avais le sentiment que la flicaille ne pouvait plus répondre à mon désir d'aller jusque dans les ténèbres. J'étais devenu un jeune flic désabusé, happé par l'ennui. Les moments passés dans le bar de Madame Martin n'étaient plus que de vagues images et les odeurs de l'opium s'étaient évaporées. Tout n'était que souvenir. J'avais voulu aller à l'Antigang pour, croyais-je, violer l'inaccessible. Et je me trouvais membre d'un groupe de fonctionnaires dont la seule mission était de rentrer chez eux à l'heure de l'apéritif. Je devais quitter la police. Cette idée frayait discrètement son chemin en moi. Elle se développa sans pour cela prendre effet puisque la décision finale me fut soufflée par les flics eux-mêmes. Un matin, alors que je broyais du noir à l'idée de prendre mon service, le téléphone sonna. C'était JB. Il commença par se plaindre de mon abandon, puis il gémit sur son sort de truand. Les affaires n'étaient pas bonnes, disait-il. Il me confia ses embrouilles avec un proxénète et me demanda à me voir. Le soir même, je retrouvai JB, égal à lui-même, dans un bar de la rue de Ponthieu. Il avait débarqué dans une limousine aux vitres teintées, une voiture volée, maquillée, avait réajusté sa chemise de soie noire et tiré les revers de sa veste d'alpaga de la même couleur. JB s'assit à côté de moi. Une habitude inhabituelle chez lui. Dans tous les lieux publics, je le voyais toujours s'installer le dos au mur, face à la porte d'entrée. Un jour, je l'interrogeai sur cette manie et JB me répondit « Je veux voir le visage du salopard qui viendra me flinguer. » Il avait dit cela sans émotion particulière, simple constat de la vie, la sienne, celle d'un voyou qui, à l'instar de tout homme, était né pour mourir. Lui pensait disparaître sous le feu d'une arme automatique, seule petite différence avec le commun des mortels. En tout cas, ce soir-là, JB tournait le dos à la porte du bistrot, un signe qui me fit penser qu'il était perturbé. Après avoir commandé au garçon un double whisky sans glace, il me prit le bras, le tira vers lui et me murmura à l'oreille « J'ai besoin de toi pour un service. » L'occasion était venue de faire de lui mon indicateur. Je l'écoutais débiter son histoire, il parlait vite et ne finissait pas ses phrases. Parfois même, signe d'agacement, il bégayait. JB me racontait ses tourments de voyou. Depuis quelques semaines, il avait jeté son dévolu sur une jeune femme d'une trentaine d'années rencontrée un soir chez l'un de ses amis. Elle se prostituait sur les Champs-Élysées sous la protection d'un julot qui finissait une peine de 18 mois de prison. JB avait séduit cette fille brune à l'allure enfantine dont les joues creuses semblaient collées aux mâchoires. Le trait du crayon gras étirait le dessin des cils et intensifiait le noir des yeux. Des cheveux auburn caressaient le haut de ses épaulés. Sous la lumière électrique, cernaient l'ovale du visage de reflets roux. Lorsque je l'ai rencontrée, elle portait une jupe de tissu blanc coupée court et son corsage écarlate laissait voir deux petits seins ronds dont les bouts bruns piquaient la soie. Sa frimousse exprimait à la fois la tristesse d'une adolescente et la fatigue d'une vieille dame déçue de son vécu. Sa voix douce, pourtant aiguë, ajoutait un peu de fragilité. Elle donnait l'image d'une Cosette exploitée par un Thénardier pornographe. Elle s'appelait Marie. Elle était le souci de JB. Si JB avait le béguin pour elle, il n'en était pas pour autant amoureux. Elle était pour lui une marchandise dont le rapport qualité-prix méritait un investissement. Marie, qui tapinait déjà depuis 4 ans, en pinçait pour JB. Il ne lui était donc pas difficile de jouer l'amoureux compréhensif, d'être l'homme de sa vie qui un jour la retirerait du trottoir pour avec elle ouvrir un commerce loin de Paris. En attendant, Marie confiait ses revenus à JB qui plaçait et gérait l'argent. Scénario classique du proxénète moderne qui a compris que l'amour favorise l'escroquerie. Mais il y avait l'ancien Jules qui, sorti de prison, avait repris sa place auprès de Marie. C'était un sérieux barrage au projet romantico-économique de JB. J'étais donc l'homme de la situation qui pouvait d'un coup de téléphone gommer la difficulté. C'était simple et de pratique courante dans le monde policier. Mais un service en valait un autre et JB le savait. Alors, il s'approcha plus près de moi et me souffla qu'il avait une bonne affaire à me donner. Il continua à parler doucement et finit par prononcer le mot « braquage ». Il ajouta qu'il s'agissait d'une belle équipe de mecs dont un était en cavale depuis 2 ans. Je n'avais pas besoin d'explications supplémentaires. Le contrat était simple. J'intervenais dans la vie personnelle de JB qui, en contrepartie, m'offrait un flagrant délit de vol à main armée. Le lendemain matin, à peine arrivé à la brigade, je pris contact avec un collègue de ma promotion d'officier affecté dans un service de police judiciaire de quartier, celui où habitaient Marie et son compagnon, et sans entrer dans les détails, lui donner les informations suffisantes pour interpeller l'ex-tolard, proxénète et concurrent de JB. Le julot casse-croûte est une marchandise toujours appréciée par les fonctionnaires de la police judiciaire. Cette appellation vient de ce que les flics, à chaque arrestation d'un macro, touchent une prime forfaitaire dont le montant leur permet tout juste d'acheter un sandwich. Quelques policiers bien organisés réussissent toutefois à grouper les interpellations de proxo sur un seul mois afin de se payer, aux frais de l'administration, un repas dans leur restaurant préféré. Mon offre fut donc bien reçue et contribua au bon esprit de solidarité policière. Chacun y trouvait d'autant plus son compte que les flics, entre eux, ne sont pas curieux. Je précisais seulement que le Mac de Marie devait tomber vite. Le message fut bien reçu et 2 jours plus tard, au petit matin, il était arrêté pour proxénétisme avec en prime une inculpation de détention d'armes puisque c'est imprudent, posséder un calibre de 9 mm. Ses condamnations antérieures aidant, le tribunal lui infligea 3 ans de prison ferme. JB pouvait désormais jouer les amoureux et encaisser en toute quiétude la recette quotidienne de Marie. Les flics sont semblables aux chasseurs. Ils aiment les battues, les traques, les embuscades et s'excitent à l'approche de la curée. Nous étions les seigneurs du 36 qui se préparaient à chasser le braco. Au sein du groupe, l'ambiance était joyeuse. Tous les flics du service étaient heureux, d'autant que, depuis quelques mois, la brigade ne brillait pas par ses réussites. L'affaire balancée par JB mobilisait les énergies dans un climat proche de l'euphorie. J'étais le fonctionnaire chéri du patron qui, angoissé par un possible échec, se prêtait volontiers à toutes les surenchères que nous lui imposions. J'obtins ainsi pour JB un papier timbré du sceau officiel de la direction de la police judiciaire qui invitait, en cas d'interpellation du porteur de ce document, tous les fonctionnaires de police à contacter le commissaire de police, chef de l'anti-gang. Joe, qui, depuis 16 mois, réclamait une voiture supplémentaire, vit sa démarche enfin satisfaite. Une prime exceptionnelle pour les heures de nuit passées à surveiller nos braqueurs nous fut versée. J'avais pris la dimension de mon importance temporaire au sein de la brigade et m'en amusais. C'était le branle-bas de combat. Les meubles du bureau étaient déplacés pour que Joe, installé au centre de la pièce, puisse jouer au chef d'état-major. Le marquis examinait les archives et levait les bras en signe de victoire chaque fois qu'il découvrait une information sur nos clients. Le Sancerrois s'occupait des écoutes téléphoniques. K.O. et Poussin surveillaient les allées et venues de nos proies. Le chef de bande avait 33 ans et s'était évadé de la centrale de Muret, prison où il effectuait une peine de 20 ans de réclusion pour attaque à main armée avec prise d'otage. Il se nommait Lucien Canetto. Son complice s'appelait Jean Boulanger, alias Jeannot Lapince, depuis que sa main gauche, tranchée à la tronçonneuse par des membres d'un cartel colombien, avait été remplacée par une prothèse. Et puis, il y avait un certain Juan, un restaurateur fasciné par les voyous. Cet homme jeune, un peu paumé, possédait une pizzeria dans une ville côtière de l'Atlantique. Juan passait son temps à voyager entre son domicile et Paris. Contact direct de JB, il ignorait qu'il était notre indicateur par procuration. Les lignes téléphoniques de l'appartement de Canetto, de Jeannot Lapince et des deux bars fréquentés le soir par les deux hommes étaient branchées. Quant à moi, j'avais pour mission de passer le plus de temps possible aux côtés de JB. Censé l'accompagner partout, je devais transmettre, sitôt obtenu, le moindre renseignement à Joe. Je négligeais ses consignes pour profiter de ma liberté d'action. Ainsi, après des nuits de plus en plus tumultueuses, je dormais le jour, De toute façon, je savais que JB me rapporterait tout ce qui concernait Canetto et Jeannot Lapince. Mais JB était prudent. Il connaissait les risques d'une telle manipulation et refusait de faire pression sur Juan, sachant que Canetto le prenait pour un cave et se méfiait de lui. Un mot, fut-il anodin, pouvait éveiller les soupçons du truand. Je passais à la brigade en fin d'après-midi et rendais compte au groupe des informations recueillies. J'en profitais pour lire les synthèses des surveillances et des écoutes téléphoniques. Canetto avait une vie régulière qui ne ressemblait pas à celle d'un braqueur de banque. Amoureux, il téléphonait 3 ou 4 fois par jour à une femme qui habitait Marseille. Les conversations étaient celles d'un couple qui s'aimait, malheureux d'être séparé. Canetto racontait à sa compagne ses journées qu'il occupait à regarder la télévision. Il ne parlait pas d'éventuel hold-up, sauf une fois où, avec prudence, il laissa échapper qu'il avait besoin d'argent et qu'il cherchait une bonne affaire à taper. Jeannot Lapince arrivait chez lui sur les coups de 14h et les deux hommes restaient dans l'appartement jusqu'à la tombée de la nuit. Ensuite, au volant d'une limousine décapotable, ils allaient dans leur bar habituel, y dîner et se séparer. Ce scénario durait depuis 11 jours. Jo s'impatientait. Le patron aussi qui, lorsqu'il me rencontrait dans le couloir, m'interpellait « Alors, vous me le bousculez, votre indique. Canetto doit y aller au braquage, hein, démerdez-vous. » Au 14e jour de surveillance, nous apprîmes que la femme de Canetto se prénommait Françoise et qu'elle venait le rejoindre à Paris. Des retrouvailles fêtées le soir même par un souper préparé par la maîtresse de maison. Juan était présent à ce repas. Le lendemain, JB m'apprit que Canetto ne connaissait pas suffisamment le milieu parisien pour se faire indiquer un coup. Il sortait peu, par crainte d'être interpellé, mais cherchait des armes. Ces informations redonnèrent le moral aux troupes. Le temps, c'est de l'argent, et les poulets n'échappaient pas à cet adage. Joe décida donc d'aider un peu Canetto dans son projet. La plupart d'entre nous possédions au moins un pistolet ou un revolver, ou un fusil à pompe, des armes récupérées lors de perquisitions et qui jamais n'avaient été saisies et mises sous scellé. Une artillerie précieusement gardée dans les placards, et sorti seulement pour les grandes occasions. Il s'agissait d'une précaution, ou plutôt d'une recommandation du patron de la brigade qui, en son temps, avait eu à gérer la mort d'un avocat. Une bavure, avait dit le commissaire divisionnaire aux journalistes. C'était la première fois que ce mot avait été employé pour justifier une intervention de police ayant mal tourné. Le maître du barreau, un parfait honnête homme, avait eu le malheur de s'asseoir à côté de 3 truands recherchés et avait été tué d'une balle en pleine tête. Depuis, ce commissaire divisionnaire, un homme méthodique et froid, avait fait comprendre à ses fonctionnaires la nécessaire obligation de porter une arme supplémentaire non répertoriée qui, en cas de bavure, pourrait être placée discrètement à côté de la victime. Une façon originale d'établir a posteriori la légitime défense. Nous décidâmes que le vieux calibre, un 38 Springfield, conservé par le Sancerrois et le fusil à canon scié gardé par Joe, conviendrait pour Canetto et son complice. Les armes et leurs munitions me furent confiées pour que je les donne à JB qui, lui-même, les transmettait à Juan. Ce dernier, heureux de se valoriser aux yeux de son ami Canetto, les lui remettrait contre quelques billets. Nous espérions ne plus avoir à attendre longtemps le passage à l'action. C'était mal connaître Canetto. Il se refusait à monter au braquage pour des peccadilles et cherchait une affaire qui lui rapporterait de quoi acheter un bar sur la Côte d'Azur. Canetto tenait à assurer les vieux jours de Françoise et voyait, dans ce déplacement, une source de revenus bien utile dans sa situation. Nous savions à la brigade que les banques ne conservaient plus beaucoup d'argent dans leurs coffres. Quant aux entreprises, ou aux particuliers, qui possédaient des liquidités importantes, le secret était bien gardé. Autrement dit, une information aussi rare se payait cher dans le milieu. Nous ne voulions plus attendre. Joe me chargea de contacter JB pour lui suggérer fermement de rencontrer Canetto. Les explications n'étaient pas nécessaires. JB était conscient qu'en s'engageant avec nous dans cette histoire, il était pieds et poings liés. Il n'avait pas le choix. Un refus de sa part et Joe me demanderait les liens qui nous unissaient. Je commettais une seule indiscrétion et JB tombait, au mieux pour proxénétisme, au pire pour meurtre. JB, par je ne sais quel artifice verbal, convainquit Juan de la nécessité d'une entrevue avec Canetto. Après tout, JB avait des références, il appartenait à la voyoucratie, c'était un atout. Canetto ne tarda pas à accepter la proposition. Il voyait dans ce contact l'occasion d'être introduit dans le milieu parisien. La rencontre se fit dans un grand hôtel du boulevard Raspail, un lieu assez vaste, aux sorties nombreuses, rendant difficiles les surveillances et permettant, en cas d'urgence, de prendre la fuite. D'ailleurs, nous décidâmes de ne pas nous rendre rendez-vous et de laisser JB trahir en toute tranquillité. Il connaissait sa leçon par cœur. Dès le lendemain, Lucien Canetto bouscula ses habitudes. Jeannot Lapince, contrairement aux autres jours, ne monta pas à l'appartement. Canetto l'attendait sur le pas de la porte. Jeannot resta quelques secondes en double file, le temps pour Canetto d'ouvrir la porte et de s'asseoir sur le siège avant droit. Des collègues les prirent en filature et se firent plaisir en tenant au courant par radio le reste du groupe cantonné au bureau du 36 quai des Orfèvres. Poussin et K.O. jubilaient d'annoncer par avance les noms des rues qu'allaient emprunter Canetto et Jeannot Lapince. Ils anticipaient sur les changements de direction et se complimentèrent lorsque le chauffeur s'engagea dans l'avenue qui rejoignait le boulevard périphérique. C'était le bon chemin. Une demi-heure plus tard, lorsque la voiture quitta l'autoroute du Nord pour se diriger dans la zone industrielle, il ne se tenait plus. Ils firent presque éclater la membrane du haut-parleur quand la limousine de Jeannot Lapin s'arrêta à une centaine de mètres de la banque. Canetto avait mordu à l'hameçon. JB lui avait indiqué un établissement financier fort prisé par les grands groupes de transport internationaux, installé au premier étage d'un entrepôt au centre d'une zone industrielle. Cette société bancaire avait la réputation de brasser beaucoup de liquidités et surtout de les garder dans un coffre ouvert chaque jour, à 14 heures, une dizaine de minutes avant le ramassage des fonds. Canetto descendit de la voiture, passa trois fois devant la banque et fit le tour du groupe des bâtiments. C'était manifeste. Il repérait les lieux. Jeannot Lapince mit le moteur en route, avança lentement jusqu'au niveau de son ami qui remonta dans le véhicule pour rejoindre Paris. Durant trois jours, nous assistâmes au même manège. Mais à chaque visite, Canetto s'attardait un peu plus. Nous le vîmes même monter l'escalier qui conduisait à la porte d'entrée de la banque et redescendre en regardant. Nous avions analysé, grâce aux archives, la réputation de Canetto. Il était un homme calculateur, prudent, méthodique. Canetto était un braqueur qui mesurait les risques et ne laissait rien au hasard. Nous supportions difficilement son luxe de précaution. Nous attendions le passage à l'acte. Avec le temps, nous en doutions de plus en plus. Canetto attaquerait-il la banque? Nous pensions parfois qu'il y renoncerait. Lors de conversations téléphoniques, il confiait à Jeannot ses doutes. « Je taperai à coup sûr. Je ne retournerai pas en prison et je ne me laisserai pas arrêter. » Les propos de Canetto nous laissaient perplexes. Soit toute cette opération avait été mise en place pour rien, soit son arrestation en flagrant délit risquait d'être mouvementée et dangereuse. Aucune des deux solutions envisagées ne nous convenait. À ma demande, JB usa donc de tout son poids pour convaincre Canetto. Il lui téléphona plusieurs jours durant pour lui demander où en était l'affaire. Une démarche ordinaire puisque JB, comme il était de coutume, devait, pour avoir indiqué le coût, toucher 10% du butin. Il se renseignait aussi auprès de Juan sur l'esprit du braqueur et lui laissa entendre que si son pote Canetto renonçait, c'était lui qu'il mettrait à l'amende. D'autant, ajoutait JB, qu'un coup comme celui-ci serait fort prisé par des équipes un peu plus déterminées que ce Canetto. Juan, du coup, qui n'avait pas les épaules bien solides, paniquait et faisait pression sur son ami en cavale. Il y avait maintenant un mois que la brigade était mobilisée, mais le patron de l'anti-gang, avide de succès, qui, s'il s'était bien géré dans la presse, favorisait sa carrière, laissait le dispositif en place. Je conservais l'avantage de cette mesure puisque, censé tenir compagnie à JB, je profitais de la situation pour explorer mes nouvelles découvertes. Je faisais la fête dès le soir venu et côtoyais maintenant des sculpteurs, des peintres, des philosophes, quelques repentis du terrorisme italien, un danseur étoile de l'opéra et croisais des hommes politiques dissimulés dans les clairs obscurs électriques des discothèques à la mode. J'aimais leur compagnie, mais ignorais pourquoi. Était-ce parce qu'ils étaient connus? Était-ce parce que, dévorant la vie d'une telle façon, ils me donnaient le sentiment d'avoir peur du temps, tout comme moi? Je n'avais pas de réponse. Bien qu'ébloui, je me préservais, m'interdisait d'oublier mes origines pour ne pas franchir le seuil d'une société qui toujours me serait inaccessible. J'appartenais simplement à un groupe de copains et partageais avec eux les mêmes angoisses. Et puis, ils m'invitaient à regarder le monde autrement, en tout cas d'une façon différente de celle qui, depuis mon enfance, m'avait été donnée par un père, conducteur de machine à vapeur, persuadé que l'horizon était une ligne de graisse noire enveloppée de poussière de charbon. Mon vieux m'avait appris ce qu'il savait. La sueur est pour les ouvriers la seule valeur universelle. Comment aurait-il pu savoir, lorsqu'il combattait pour défendre son monde au sein des francs-tireurs et partisans, qu'il en existait d'autres différents du sien? En pensant à lui, je prenais conscience du privilège que le hasard d'une rencontre m'avait offert. Aujourd'hui, je jouais à vivre. J'avais la tête dans le fabuleux et les pieds dans la police. À peine rentré chez moi, après une nuit d'expérience à la cocaïne, je m'étais abandonné sans me déshabiller sur le lit. La sonnerie du téléphone me réveilla à 11h du matin. JB hurlait dans le combiné. Il fallait qu'il me voie tout de suite. Il me fixa rendez-vous au bas de mon immeuble. Là, JB me fit part de la nouvelle exigence de Canetto. La situation devenait fantaisiste. Après lui avoir donné l'adresse d'une banque, indiquer l'heure de l'ouverture des coffres, procurer deux armes et des munitions. Voici qu'il demandait une voiture pour commettre le hold-up. Je restais pantois tout en n'étant pas surpris par l'attitude du truand. Elle avait sa logique. Prudent, il évitait de sortir dans Paris. J'étais persuadé que nous, les poulets, allions lui offrir la bagnole. Je ne me trompais pas. À peine avais-je confié à Joe la requête de Canetto qu'il me chargeait de trouver le carrosse. 2 heures plus tard, je me promenais, en compagnie d'un indicateur, dans les sous-sols d'une tour du quartier de la Défense. Il nous fallut 5 tentatives pour ouvrir une portière, nous pencher sur le siège et, allongé sous le volant, dénuder les fils de contact et les brancher pour démarrer un véhicule puissant. JB, hilar, me laissa conduire et m'indiquait l'endroit où nous devions le déposer. Un peu plus tard, je garai la voiture dans un box loué par Jeannot Lapin, c'est proche d'environ 500 mètres de la banque. Nous rentrâmes à Paris en taxi. Il n'y a pas de confidence anodine. Un jour où il faisait froid, Lucien Canetto enfila, devant Juan et Jeannot, un grand gilet boutonné de laine blanche et leur précisa que ce vêtement lui portait bonheur. Pourquoi ce détail avait-il marqué le petit restaurateur de province? Il avait peut-être perçu dans cette confidence un signe d'amitié. Ce fut sans doute la raison pour laquelle il en parla à JB qui nous le rapporta. Nous étions à la veille du dénouement. Une conversation téléphonique nous apprit que Canetto était prêt. Il donnait rendez-vous à Jeannot le lendemain matin. L'heure était inhabituelle. Avant de raccrocher le téléphone, il avait précisé « N'oublie pas les cagoules ». Tout le monde se réjouissait de ces informations. Mes collègues se comportaient comme des gamins à la veille des grandes vacances. Nous nous retrouvâmes tous à l'aube. Il était 5 heures. Joe fit le café et expliqua le dispositif, renforcé en la circonstance d'un autre groupe de la brigade. 4 voitures légères, 2 motos, une camionnette et un break étaient prévus pour l'opération. 1h30 plus tard, nous partions tous vers ce que nous appelions l'objectif. Chaque flic avait sa place et son rôle. Joe et le Sancerrois, installés dans le sous-marin équipés d'appareils photographiques, d'une vidéo et d'un système codé de transmission, se tenaient à bonne distance de la banque. Les 2 motards devaient, en cas de fuite, poursuivre les truands, les autres poulets, éparpillés dans le quartier, certains piétons, d'autres à bord de voiture, attendaient l'ordre d'intervenir. Quant à moi, j'étais allongé sur le ventre, placé à l'arrière d'une vieille guimbarde bâchée, à environ 20 mètres de la banque, les yeux rivés sur la lucarne qui séparait la cabine de conduite du plateau arrière. Je ne manquais rien du spectacle de la vie ordinaire. Cette zone industrielle devait être identique à celle implantée aux portes de toutes les villes du monde. Des rues droites, des avenues larges, bordées d'arbustes chétifs, conduisaient à des immeubles préfabriqués de forme rectangulaire et carrée. Des panneaux blancs ou verts, plantés sur ce qui était autrefois des pelouses, indiquaient l'emplacement des sociétés de transport. Signalisation mystérieuse faite de sigles et de lettres majuscules dont le sens échappait aux profanes. Des ouvriers en bleu de travail se rendaient dans les entrepôts. des chefs, en blouse blanche, discutait avec des hommes vêtus de pantalons gris et de blazers croisés. Des chariots élévateurs chargeaient des caisses en bois dans un camion. Des coursiers pressés abandonnaient leur mobylette ou leur scooter et montaient deux par deux les marches qui conduisaient à une sorte de tour de contrôle. Des chauffeurs de semi-remorques se penchaient aux portières et manœuvraient leur engin avec une précision étonnante. Et devant moi se dressait l'établissement financier avec ses clients qui allaient et venaient. Toute cette agitation était étrange. Nous étions planqués dans les véhicules de police, une arme à la main, prêts à bondir, à nous engager dans une action violente, et la vie des doctes se déroulait dans le calme et l'indifférence, identiques aux autres jours. Depuis 3 heures, les ondes radio étaient silencieuses. Mon corps, engourdi par le froid, m'inspirait quelques réflexions personnelles. Mes jambes étaient trop longues, mes épaules trop larges et mon ventre trop rond. Le temps passant, je constatais mon handicap et en conclus que j'avais trop d'ampleur pour rester ainsi coincé dans cette foutue bagnole bâchée. J'avais décidé d'en sortir quand une voix se fit entendre, c'était le Sancerrois. Il chuchotait près du micro. « Ça y est les mecs, notre client est arrivé. » Lucien Canetto descendit de la voiture volée et se dirigea vers la banque. Pas un flic ne parlait. Tout à coup, j'entendis une détonation. Je reconnus le bruit, l'explosion d'une cartouche de calibre magnum. Et presque aussitôt, une voix lâcha à la radio. « Il est mort !» Je n'avais rien vu et ne comprenais pas. Sitôt dehors, je courus, mais ne savais pas où aller. Le coup de feu, c'était de ce côté. Je repris ma course derrière un bâtiment en tôle. Lucien Canetto, étendu sur le sol, les jambes écartées, le poing gauche serré, la main droite ouverte, portait son gilet blanc boutonné avec soin. Je vis tout de suite le trou rond et noir auréolé de rose. La balle avait brûlé le vêtement. Je m'approchai et demandai à mes collègues ce qui s'était passé. L'un d'eux, pâle, me répondit que Canetto était passé à 1 mètre de lui et avait deviné qu'il était un flic, tout en montrant l'endroit où il se tenait. Mon collègue ajouta « Je l'ai senti, il avait l'intention de me le flinguer, alors j'ai tiré. » Après, tout était allé très vite. Jeannot Lapince avait eu juste le temps de refermer la portière. Les inspecteurs s'étaient précipités vers lui, avaient brisé à coups de crosse de revolver le pare-brise, l'avaient saisi par les cheveux et traîné au sol. Jeannot, blême, était maintenant immobilisé. L'un des poulets lui avait passé une menotte au poignet tandis que l'autre était accroché à une grille, sorte de portail métallique proche d'où nous étions.
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0: Zébulon, Zébulon.
1: Mais voici Tournicotis.
0: Je voudrais bien respirer l'air pur du bois joli, Zébulon.
1: Eh bien, nous y allons, Tournicotons. 1, 2, 3.

0: dites, monsieur Pollux.
1: Et per favore, vous voulez pas appeler monsieur Zébulon, puisqu'il a fait la pizza? Il pourrait aussi faire la vaisselle.